Je m'appelle Mathieu Guimond. C'est un plaisir de passer ce vendredi soir en votre compagnie, bien branché à votre radio en Beauce. Qu'est-ce qu'on fait en fin de semaine? Les amateurs de musique country, gros rendez-vous du côté de Nashville en Beauce qui se déroule jusqu'à dimanche à Saint-Prosper. Ah, je vous dis que ça va brasser avec, oui! C'est sûr, beaucoup de dance country. Si vous êtes un amateur de dance country, c'est clair que vous devez absolument aller faire votre tour. Sinon, pour les amateurs de musique, il y a des pas pires rendez-vous. Hein? Ce soir, on rappelle, c'est Rock the King, hommage à Elvis avec Martin Fontaine. Et pour demain soir, 20h, Irvin Blay avec sa tournée 20e anniversaire. Ça va attirer pas mal de monde à Saint-Prosper. Et il y a vraiment beaucoup d'activités qui sont organisées pour toute la famille durant toute la journée. Vous voulez avoir un peu plus de détails sur la programmation de ce gros événement où le country s'en vedette à Saint-Prosper en fin de semaine. Rendez-vous sur nashvilleenbeauce.com pour la programmation complète.

0: Good job, guys.
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aussi des économies à vous proposer. Vous êtes sur la fin de vos vacances, le budget est un petit peu plus tight. Y a un site que vous devez absolument visiter pour faire des économies. Je vous en parle un peu plus tard ce soir et on veut prendre de vos nouvelles. Qu'est-ce que vous faites en fin de semaine? Qu'est-ce qui vous occupe en Beauce ce week-end? Vous nous faites signe via nos réseaux sociaux. Vous pouvez nous appeler, nous texter. Notre site web également. On veut savoir qu'est-ce qui se passe de bon pour vous le week-end prochain en Beauce.

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Je vous invite, entre autres, à aller faire votre tour en fin de semaine du côté du Festival gastronomique et folklorique latino-américain en Beauce. C'est demain à l'espace Carpe Diem à Saint-Georges. Festival complètement gratuit. C'est pour tout le monde. La gastronomie, la musique, le folklore latino américains vont être en vedette. Il y a des spectacles de musique, de danse folklorique. Vous allez pouvoir même rencontrer des entrepreneurs d'origine latino-américaine qui sont établis au Québec. Et on a beaucoup d'activités à vous proposer. C'est pour toute la famille. Alors, un bel événement pour faire de belles découvertes culturelles. Ça se passe demain, 1er août, à l'espace Carpe Diem de Saint-Georges pour le Festival gastronomique et folklorique latino-américain en Beauce. Allez faire votre tour.

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Je m'appelle Mathieu Guimond. C'est un plaisir de passer ce vendredi soir en votre compagnie, bien branché à votre radio en Beauce. Qu'est-ce qu'on fait en fin de semaine? Les amateurs de musique country, gros

journée. Vous voulez avoir un peu plus de détails sur la programmation de ce gros événement où le country s'en vedette à Saint-Prosper en fin de semaine? Rendez-vous sur nashvilleenbeauce.com pour la programmation complète.

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et on veut prendre de vos nouvelles. Qu'est-ce que vous faites en fin de semaine? Qu'est-ce qui vous occupe en Beauce ce week-end? Vous nous faites signe via nos réseaux sociaux. Vous pouvez nous appeler, nous texter, notre site web également. On veut savoir qu'est-ce qui se passe de bon pour vous le week-end prochain en Beauce. Une autre

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Je vous invite, entre autres, à aller faire votre tour en fin de semaine du côté du Festival gastronomique et folklorique latino-américain en Beauce. C'est demain à l'espace Carpe Diem à Saint-Georges. Festival complètement gratuit. C'est pour tout le monde. La gastronomie, la musique, le folklore latino-américain vont être en vedette. Il y a des spectacles de musique, de danse folklorique. Vous allez pouvoir même rencontrer des entrepreneurs d'origine latino-américaine qui sont établis au Québec. Et on a beaucoup d'activités à vous proposer. C'est pour toute la famille. Alors, un bel événement pour faire de belles découvertes culturelles. Ça se passe demain, 1er août, à l'espace Carpe Diem de Saint-Georges pour le Festival gastronomique et folklorique latino-américain en Beauce. Allez faire votre tour.

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On est le samedi 1er août 2026. On commence un nouveau mois ensemble et une nouvelle journée bien branchée à votre radio en Beauce. Je m'appelle Mathieu Guimond. On passe ce début de journée ensemble en bonne compagnie avec de la bonne musique, avec entre autres un petit coup d'œil aux différentes activités qui se déroulent dans la région au cours de la fin de semaine, des petits trucs pour économiser, petit coup d'œil à l'actualité aussi. On a ça au menu pour vous ce matin. D'ailleurs, on veut savoir, on veut prendre de vos nouvelles. Tiens, vous autres, qu'est-ce qui vous occupe en fin de semaine? Qu'est-ce qui se passe de bon en Beauce pour vous? Peut-être un dîner hot dog avec toute la famille, on fête un mariage, un anniversaire de mariage ou un anniversaire à souligner, on fait un gros party en fin de semaine. Qu'est-ce qui se passe de bon pour vous? On veut prendre de vos nouvelles via nos réseaux sociaux. Vous pouvez nous appeler, nous texter, un petit message également via notre site web. On veut savoir qu'est-ce qui se passe de bon pour vous en samedi matin. Yes.

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Je veux saluer Francis et Joannie qui sont bien collés à leur radio ce matin. Et eux autres, je vous posais la question, qu'est-ce qui se passe de bon pour vous en fin de semaine? Eux autres vont aller faire un tour du côté de Saint-Prosper pour Nashville-en-Beauce qui se poursuit jusqu'à demain avec pas mal d'activités. Il y a des activités pour toute la famille. Il y a des spectacles également pendant une bonne partie de la journée. Entre autres, The Life Blend, Cédric Landry qui vont se succéder sur scène, les Fat Ducks. Il y a également Black Knight, Minuit moins quart, et également Country Brothers, Starfish, hein? Je vous en ai donné quelques-uns des têtes d'affiche de la journée d'aujourd'hui en musique. Puis je vous ai même pas parlé d'Irvin Blais, qui est là dans le cadre de sa tournée 20e anniversaire, un monument de la musique country au Québec qui va vous interpréter ses grands classiques. NashvilleEnBeauce.com pour avoir plus de détails sur la programmation complète de ce qui vous est proposé en cette journée de samedi 1er août dans le cadre de cet événement qui attire pas mal de monde à Saint-Prosper en fin de semaine. Qui

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Je m'appelle Mathieu Guimond. C'est un plaisir de passer ce début de journée avec vous en ce samedi 1er août, bien branché à votre radio en Beauce. Qu'est-ce qui se passe dans l'actualité, dans la région, pour vous tenir au courant? Rendez-vous donc sur mabeauce.com. C'est notre site web d'actualité où est-ce qu'on fait le bilan de ce que vous devez savoir dans la région et ailleurs avec notre équipe de la salle des nouvelles d'Arsenal Média. On revient entre autres sur ce dossier 15 mois de détention pour un homme qui s'en est pris à des adolescents à Sainte-Marie. On parle aussi de cyclistes blessés dans une collision avec une voiture à Québec. Et on parle de bleuets également. Des bleuets sauvages ou des bleuets cultivés? On se pose la question. Il y a plusieurs types de bleuets et les Québécois savent pas trop c'est quoi la différence entre un bleuet sauvage et un bleuet qu'on appelle en corimbe. Vous voulez en apprendre un petit peu plus sur ce petit fruit qui fait partie des favoris des Québécois, que sont les fameux bleuets? Ben, rendez-vous sur mabeauce.com pour l'article complet et d'autres nouvelles. Maman.

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On est le samedi 1er août 2026. On commence un nouveau mois ensemble et une nouvelle journée bien branchée à votre radio en Beauce. Je m'appelle Mathieu Guimond. On passe ce début de journée ensemble en bonne compagnie avec de la bonne musique, avec entre autres un petit coup d'œil aux différentes activités qui se déroulent dans la région au cours de la fin de semaine, des petits trucs pour économiser, petit coup d'œil à l'actualité aussi. On a ça au menu pour vous ce matin. D'ailleurs, on veut savoir, on veut prendre de vos nouvelles. Tiens, vous autres, qu'est-ce qui vous occupe en fin de semaine? Qu'est-ce qui se passe de bon en Beauce pour vous? Peut-être un dîner hot dog avec toute la famille, on fête un mariage, un anniversaire de mariage ou un anniversaire à souligner, on fait un gros party en fin de semaine. Qu'est-ce qui se passe de bon pour vous? On veut prendre de vos nouvelles via nos réseaux sociaux. Vous pouvez nous appeler, nous texter, un petit message également via notre site web. On veut savoir qu'est-ce qui se passe de bon pour vous en samedi matin.

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Je veux saluer Francis et Joannie qui sont bien collés à leur radio ce matin. Et eux autres, je vous posais la question, qu'est-ce qui se passe de bon pour vous en fin de semaine? Eux autres vont aller faire un tour du côté de Saint-Prosper pour Nashville-en-Beauce qui se poursuit jusqu'à demain avec pas mal d'activités. Il y a des activités pour toute la famille. Il y a des spectacles également pendant une bonne partie de la journée. Entre autres, The Life Blend, Cédric Landry qui vont se succéder sur scène, les Fat Ducks. Il y a également Black Knight, Minuit moins quart et également Country Brothers, Starfish. Hein? Je vous en ai donné quelques-uns des têtes d'affiche de la journée d'aujourd'hui en musique. Puis je vous ai même pas parlé d'Irvin Blais, qui est là dans le cadre de sa tournée 20e anniversaire, un monument de la musique country au Québec qui va vous interpréter ses grands classiques. Nashvilleenbeauce.com pour avoir plus de détails sur la programmation complète de ce qui vous est proposé en cette journée de samedi 1er août dans le cadre de cet événement qui attire pas mal de monde à Saint-Prosper en fin de semaine.

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12: 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Je vous souhaite un excellent samedi avant-midi. Déjà rendu au mois d'août, premier jour du mois d'août. Ben oui, on entame en plus le 8e mois de l'année de belle façon en prenant sa belle dose de musique country. Comment ça se passe chez vous? Vous êtes de bonne humeur et en pleine forme. Danny côté Killé, alors qu'il prend sa place côté animation pour les 4 prochaines heures. Pour la première portion de Hit Country Weekend. Comment ça se passe chez vous dans votre samedi avant-midi? Ça se passe bien. Vous êtes présentement au boulot. On lâche pas. Vous êtes présentement sur les routes du Québec. La prudence est de mise ou encore vous êtes relax à la maison, au camping, au chalet, à prendre votre belle dose de musique. Un énorme merci de nous avoir choisi. J'ai pour toi en réserve musicale dans quelques minutes Jelly Roll avec Heart of Stones. On commence avec le méga hit de l'heure de son plus récent album, Dandelion. Voici Ella Langley avec Be Her.

Depuis le 25 juin dernier, ça fait présentement sensation dans tous les cinémas à travers la planète pour, bien sûr, le succès de la franchise numéro 5 du dessin animé Histoire de jouer. Alors, si on retrouve cette chanson-là, justement, dans le film Histoire de jouer 5, Taylor Swift qui a chanté « I know it, I know you ». Et en plus, bien, c'est la nouvelle mariée. Hein? Bien, vous avez vu ces belles photos de mariage avec son chum dernièrement à New York. C'était vraiment sensationnel. Le mariage de Taylor Swift. Sèche tes pleurs. Voici Laurent Saint-Martin.

0: classique décennie 90, popularisé par le grand Daniel Bélanger, revisité à la manière country par Laurence Saint-Martin qui nous a chanté « Sèche tes pleurs ». Et cette belle reprise, en passant, bien, se retrouve sur son plus récent album « Ailleurs » qui a été lancé au mois de mai dernier, qui est présentement en vente sur toutes les bonnes plateformes. Et en plus, bien, en janvier prochain, il va faire sa grande rentrée, spectacle à travers le Québec, avec entre autres une grande rentrée à Montréal au mois de janvier au Club Soda. Également, sa grande première du côté de Québec au Théâtre du Petit Champlain. Alors, en tant que fans, assiste à ses grandes premières médiatiques dans le domaine du spectacle de Laurence Saint-Martin. Voici maintenant Zach Bryan et bon samedi.
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C'est le Canadien Solly Burrows avec Putin on Me. Puis là, ça te fait penser à la poutine. Hein? Tu dis, hey, pas à cette heure-ci la poutine, mais peut-être la poutine déjeuner, comme c'est également dans la tendance dans plusieurs franchises de restaurants à déjeuner. Hein? La poutine, oh, ça ouvre l'appétit. Hein? Voici Zachary avec Ça va, ça va.

0: nous offert une toute nouvelle chanson qui va figurer justement sur son troisième album qui sera lancé à compter du mois d'octobre prochain. Ça pour titre Course de Chaloupe. Oh, oh, oh, c'est prometteur. À la même saveur musicale que cette chanson-ci qui nous a chanté à Francis. Alors, on a entendu à Bang Bang dans votre samedi avant-midi. Au détour, Mumford & Sons chante avec Chris Stapleton.
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brassé pas mal dans sa carrière au courant de la dernière semaine lorsqu'elle était en concert au milieu de la semaine à Denver. Après trois chansons, elle a dit à ses fans « Malheureusement, je pourrais pas mettre fin à mon spectacle. Alors, je me sens vraiment pas très, très bien. Importante fatigue professionnelle pour Megan Maroney qui est présentement bien en petite pause forcée. Alors, bon rétablissement à la talentueuse Megan Maroney qui a chanté « Six Months Later ». Main dans la main, voici maintenant Guillaume Frenette.

0: Salutations à vous autres qui êtes présentement bien en mode travail. On lâche pas. Votre samedi serait beau en ce premier samedi du mois d'août. Vous êtes présentement dans vos déplacements sur les routes du Québec, soit pour vous rendre à votre destination à vacances. La prudence est de mise avec un achalandage beaucoup plus accru sur les routes du Québec en ce dernier week-end des fameuses vacances de la construction. Ou encore, vous êtes présentement bien relax à la maison avec les amis, la famille, au camping, au chalet. En le week-end, ça sert à ça de décrocher de la routine habituelle et de faire le plein de bonne musique country. L'inco s'amène avec Long Live Tonight que voici.
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0: Il y a un avenir bien prometteur dans le domaine de la musique country américaine. Il va faire un détour en plus du côté de la 11e édition du Festival Country Lobinière le samedi 29 août prochain. C'est le jeune chanteur Zach John King avec Get to a Drinking. On s'approche déjà de 10 heures et oui, ben je sais, ça passe tellement vite. Voici maintenant GF Posé avec son hit. Voici plus qu'il faut.
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10: Peut-être même que pour toi, tu commences officiellement tes vacances à partir d'aujourd'hui. Alors, t'es parti en mode vacances pour 1, 2, 3, 4 semaines de vacances. Bien, profites-en au max. Et pour les autres, qui êtes peut-être votre dernier week-end de ces fameuses vacances de la construction, certains vont dire « Oh, arrête de tourner le fer dans la plaie, Danny. » Je le sais, mais toute bonne chose a une fin. Que vous voulez-vous? On vit tous et toutes cette fameuse dernière fin de semaine avant le retour au travail dans la routine habituelle à partir de lundi. En réserve musicale pour toi, entre autres, Alex Warren avec Jelly Roll qui va chanter Bloodline, mais pour l'instant, un artiste américain qui va faire un détour par la place Belle de Laval le 24 septembre prochain. Les billets sont présentement en vente sur le evenco.ca. Alors, il nous chante Good News. Voici maintenant Chabazé.

Est-ce que vous êtes le genre rebelle peut-être au travail ou encore rebelle dans votre vie et personnelle? Ben lui, il est rebelle de façon musicale. Ah, là, c'est pas pareil. Drew Baldridge avec Rebel dans Hit Country Weekend. Voici Classe Moyenne avec leur hit Autour du Feu.

0: C'est un band qui ont vraiment la cote. C'est assez incroyable. Ils ont pas moins de 40 dates à leur agenda dans tout festival confondu à travers la province côté spectacle. Et en plus, bien, à chaque semaine, ils nous proposent toutes les deux semaines une nouvelle chanson. C'est un band assez productif, merci. Leur classe moyenne qui viennent de chanter Autour du feu. Et classe moyenne se met en vedette Zach Chico, également Phil Rocket, aussi Gabriel Fredette et Justin Roy. Alors, suivez-les également sur les réseaux sociaux parce que c'est un band qui adore pas mal s'amuser avec cette grande tendance, les fameux réseaux sociaux. Certains vont dire « Ah, c'est bon », puis d'autres vont dire « C'est pas bon ». Ah, mais pour les artistes, c'est vraiment très, très bon, cette grande plateforme de promotion. Voici maintenant Cameron Wickhams avec sa plus récente « Kingdom of Fears ».
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Au courant des dernières semaines, elle a fait une grande révélation qu'elle a surpris à plusieurs en disant qu'elle, dans sa vie personnelle, ne souhaite pas devenir maman. Puis c'est correct que comme ça, on respecte son choix. Alors, c'est Carly Pearce avec Dream Come True dans votre samedi avant-midi. Rêvez trop, voici maintenant Ariane Simard. 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

0: touche de Country Rock pour bien conclure cette autre super séquence à quelques minutes déjà de 10h30 avec Sandrine Hébert et qui a chanté Garde-fou. Et ça, de passage, eh bien, demain, du côté de Saint-Ferdinand, bien, au centre du Québec, pour un grand concert duo violon. Ça va donner vraiment une autre dimension à ces chansons avec, bien sûr, voix et violon. C'est assez incroyable pour les fans de Sandrine. Au détour, Dierks Bentley. 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

Il est toujours en pleine tournée avec son beau spectacle Full Throttle qui remporte un succès fou. Puis en plus, il prépare sa série de 16 concerts exclusifs avec son grand chum Luke Bryan. Ça va être un show assez mémorable, merci. Jason Aldean qui a chanté Whiskey Drink où on dansait autrefois. Voici maintenant William Cloutier et Zach Cheek.

0: Quel succès incroyable pour William Cloutier. On retrouve cette chanson-là sur son plus récent album, en collaboration avec un des membres de la formation à classe moyenne, Zach et Chico. Et il a tué la voix, Zach et Chico. Alors, les deux compères sont chantés ensemble. Où on dansait autrefois, il y a même présentement une danse en ligne qui fait sensation dans toutes les écoles de danse à travers le Québec. Bon samedi à vous tous et toutes. Tellement content de vous à Savoie-là, en plein cœur de vos vacances estivales. Alors, Danny Côté qui est en poste jusqu'à midi. Et par la suite, de 13h et jusqu'à 17h, c'est ma collègue Manon Bisson qui sera à ma place. Voici Luke Combs et Bye Bye You.
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Alors, c'est Chase Matthews avec Darling. Ça a été sa carte de visite dans le domaine de la musique country. Ça ressemble pas mal à du Sam Hunt. On appelle ça du country urbain. C'est un style musical qui fait présentement sensation et sent autant du côté anglophone que du côté francophone maintenant. On est mêlés. Voici Gab Fauré. Merci beaucoup d'être là. 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
11: Doublé de la 11e heure aujourd'hui, met en vedette un grand nom de la chanson country américaine qui a vraiment la cote, qui est présentement en grande tournée mondiale. Et par toi, ce qu'il passe, c'est La Folie Furieuse pour son plus récent spectacle. Et lui, mais dans ses plans de carrière, c'était pas dans ses plans d'être un chanteur country. Non, il souhaitait lui devenir, entre autres, un joueur de baseball professionnel. Mais suite à une blessure, ça revirait quand même de bord assez vite, et ses plans de carrière, oh, quand même, assez surprenant. Alors, c'est Morgan Wallen qui sera en vedette pour le doublé de la 11e heure aujourd'hui. Alors, on va entendre dans quelques minutes, entre autres, Cargills, collaboration avec son grand chum Ernest. Et Ernest a composé quand même beaucoup de hits pour le chanteur Morgan Wallen. Mais pour l'instant, le hit dollar, justement, de Morgan and Comeback, collaboration avec Post Malone. Donc, doublé avec Morgan Wallen dans Hit Country Weekend de votre samedi.

Prépare pour cet automne un nouvel album. En plus, ça va faire un détour par le Québec. Et mes amis, Thomas Sweat, qui a chanté avec son grand chum Jordan Davis, leur hit In a Bad Life. Ben oui, performance attendue de la part de Thomas. Eh bien, le samedi, le 15 août prochain, 21h30, sur l'une des deux grandes scènes de l'édition numéro 5 de l'Assaut Montréal. Voici Zach Chico en version francophone. 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

0: Taka Chico qui a chanté avec Benjamin Good Time. Et c'est vrai qu'on passe toujours du bon temps ensemble de week-end en week-end, bien branché à nos quatre fréquences à travers le Québec. Ou encore, tu nous écoutes également de notre site internet, lehitcountry.com. Et en parlant de Taka Chico, ben, procure-toi son premier album qui a été lancé ce printemps. Toi qui aimes le bon country avec en plus la voix qu'il a, Taka Chico. C'est capoté comme album. Alors, c'est présentement en vente sur toutes les bonnes plateformes. Encourageons les artistes de chez nous. Friends Like That. Voici maintenant le protégé de Jason Aldean. Il a pour nom John Morgan, que voici.
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À rebours est maintenant commencé avant son passage sur une grande scène ici au Québec en parlant de Jordan Davis avec Turn This Track Around. Tu dis, oh ouais, Jordan s'amène au Québec. Ben oui, sa performance est attendue le vendredi 28 août prochain, là, qui va se produire à l'édition numéro 11 du Festival Country Lobinière de Saint-Agapi. Est-ce que tu t'es procuré ton laissez-passer au week-end encore pour une journée particulière? Le rachète tes billets dès maintenant sur countrylobinière.com. Place maintenant la musique de Laurent Saint-Martin. Je sais,

0: Elle nous prépare pour cet automne son quatrième album en carrière et ce soir, elle est en plus de passage dans son coin de pays au Saguenay-Lac-Saint-Jean à Dolbeau, mais c'était signé au Festival du Bleuet. La très énergique Sarah Dufour qu'on s'est offert avec Dans le temps. On entend souvent dire ça de la part de nos grands-parents. Ah, dans le temps, ça se passe, c'est le même. On faisait ci, on faisait ça. Ah, la vie passe tellement et tellement vite. Au détour, Beer avec Ella Langley.
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Cette chanson faisait partie, entre autres, de la Coupe du Monde 2026 qui a bien sûr attiré les regards de partout à travers le monde. C'est assez incroyable. Alors, Jelly Roll qui a chanté avec Calvin Leon's Lighter dans Hit Country Weekend de votre samedi. Quel bonheur de vous savoir là et comment ça se passe pour certaines personnes. Votre dernier week-end de vacances, ça se passe bien en prenant votre belle dose de musique country. Merci beaucoup d'être là. Voici Francis de Grand Prix.

0: Il nous a offert un beau cadeau hier. Francis de Grandpré nous propose maintenant sur Tote les bonnes plateformes. Une Tote nouvelle chanson qui a pour titre Course de Chaloupe qui va figurer en plus sur son troisième album qui sera lancé à compter du mois d'octobre prochain avec un grand lancement d'album à Montréal et un lancement d'album aussi à Québec. En toi, en tant que fans, ben, tu peux même y assister à un de ces deux grands lancements d'album-là. Eh bien, pour en savoir davantage, visite son site internet le fdegrandpré.com. Celui qui s'apprête à prendre d'assaut les ondes de ta radio, ben on l'adore et on l'adore tellement. Voici l'excellent Riley Green et bon samedi à vous tous.
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0: Quel duo de feu qui a mis en vedette Ken Brown avec Lauren Alena qui ont chanté What If? Et vous savez que lui, là, Ken Brown aime pas ça, se promener les pieds nus. Non, il a une peur bleue des pieds. Même de ses propres pieds, il aime pas ça. Mais je le comprends très, très bien, je suis pareil. Voici maintenant Arpin Lépine avec son hit Saint-Félix.
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8: On commence à avoir le ventre qui gargouille, tout à fait normal à cette heure-ci du l'heure du lunch de votre samedi. Alors, encore une belle heure à triper ensemble. Et par la suite, eh bien, c'est Manon Bisson qui va prendre la relève côté animation pour la deuxième portion de Hit Country Weekend. Dans quelques instants, aïe, aïe, aïe, je te réserve tout un classique qui va nous replonger quand même à l'année 2004. À l'époque, cette chanteuse-là était vraiment très, très, très populaire. Elle prépare pour cet automne un retour sur la scène musicale country américaine qu'on attend avec impatience. En parlant de qui? Oh! Je parle de Gretchen Wilson qui s'amènera avec Redneck Woman. Mais pour l'instant, commence tout en douceur. Votre heure de lunch. I know it, I know you. Voici maintenant Taylor Swift pour It Country Weekend de votre samedi.

Lui, ben, son sport préféré, c'est de jouer au baseball. Et je pense qu'il n'est pas seul comme étant un adepte de ce sport hyper populaire en période estivale. Cole Swindle qui a chanté, bien sûr, We Can Always Move On dans Hit Country Weekend. Voici maintenant Soleil Rosé, interprété par Léa Jarry, Emmanuel Boucher et bien sûr, Megan Lebel.

0: Un trio de jeunes artistes féminines faisant partie de la relève Concho Québec. Et je peux vous dire une chose, il y a vraiment du talent au pied carré dans le domaine de la relève au Québec. Alors, Léa Jarry, Emmanuel Boucher et Mégane Nobel ont tous et toutes des albums en vente présentement sur toutes les bonnes plateformes. Et présentement, bien, Mégane Nobel se retrouve en France pour un trip comme ça, pour aller revoir ses amis de l'émission, bien sûr, La Voix, auquel elle avait participé il y a quelques années. Alors, elle est partie comme ça sur un coup de tête, aller les rejoindre en France. Alors, elle est toute jeune en plus, elle a plein de temps devant elle. En réserve musicale, Thomas Sweat qui chante avec Marshmello. Voici maintenant leur hit Where We Go.
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Oh, que c'est bon jusqu'à la dernière note. Zach Bryan avec 28 dans cette super séquence de votre samedi. Ça se passe toujours bien, votre heure de lunch avec les amis, la famille autour d'une bonne table. En prenant en plus votre belle dose de musique. Love and New Is Easy. Et voici le Blue Ridge Band.

0: On l'a découvert ici à Hit Country avec son premier hit, Lex Rose. Le revoici maintenant avec sa plus récente Astéro. On peut parler d'astrologie peut-être à cette heure-ci. Ben non, on fera pas tous les signes zodiaques. Le temps d'une chanson, c'était Lex Rose, presque déjà. Midi 30, au détour, le hit de l'heure de Stella Lefty avec Boston. Restez là.
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C'est la plus récente de Bailey Zimmerman avec Chevy Silverado. Puis en plus, c'est un chanteur qui adore les animaux et les propriétaires de trois chiots. Assez incroyable. Ça met de la vie dans une maison étant en plus célibataire. Alors, il n'est pas seul, je pense, à aimer les animaux, hein, les chiens et les chats. Il y en a pas mal également à travers le monde qui adore les animaux. Voici maintenant Vince Lemire.

C'est la chanson-titre de son deuxième album. Il prévoit même en 2027, pour le printemps 2027, sortir un troisième album. Tu te dis, hein, pas déjà? Oui, ça passait tellement vite le temps. Donc, Vince Lemire qui a chanté à la bonne place. Ses prochaines présences sur une scène pour Vince, bien, ça va se faire le 21 août prochain. Donc, il va se produire à La Veltrie. Et plusieurs dates comme ça, son agenda d'ici la fin septembre. Pour en savoir davantage, visite son site Internet. Oh, quelle belle chanson bien relax. Take Your Time. Voici maintenant Sam Hunt. 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

0: de George Oren fait maintenant carrière solo. Alors, il a pour nom Tyler Hubbard avec 5'9". Mon nom est Danny Côté. Passez un agréable samedi. Hey, un énorme merci d'avoir passé votre samedi avec moi. Une petite partie. Alors, c'est Manon Bisson qui va prendre la relève entre 13h et 17h. Ben, nous, on va se retrouver avec grand bonheur demain. Même heure, même poste. Alors, passez une belle journée, tout le monde. Salut!
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9: Eh bien, salut tout le monde! Alors, je sais pas où tu te trouves. T'es peut-être sur le patio, sur le bord de l'eau, en train de faire des commissions. Eh bien, sache que je t'accompagne pour un bel après-midi de fin de semaine. Au menu, Johnny Cash qui enregistre un disque en prison, le peintre qui a immortalisé le Vieux-Québec en vendant ses toiles porte à porte, la voix qui a marqué le country avant de disparaître trop tôt, l'histoire du Kraft Dinner et le colibri, cet athlète de 3 grammes. Alors, reste avec nous. Et pour bien débuter notre rendez-vous ensemble, on s'offre Mumford & Son, Chris Templeton et la chanson « Ear ». Bon samedi!
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0: Le disque le plus célèbre de Johnny Cash a été enregistré derrière les barreaux. Depuis qu'il avait écrit Folsom Prison Blues, il rêvait de jouer pour de vrais détenus. 13 janvier 68, il entre à la prison d'État de Folsom en Californie et enregistre deux spectacles devant les prisonniers. L'album At Folsom Prison sort la même année, atteint le numéro 1 et relance toute sa carrière. Ce qu'on entend, c'est l'énergie brute d'une salle qui reconnaît un des siens. L'homme en noir a toujours eu un faible pour laisser pour compte.
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1: Les images du Québec du 19e siècle qu'on connaît le mieux, les habitants en traîneau, les tavernes, la neige, viennent en grande partie d'un seul homme, le peintre Cornelius Krieghoff. Né aux Pays-Bas, arrivé aussi ici plutôt au milieu du siècle, il peint la vie des campagnes avec un souci du détail extraordinaire. Et voici ce qu'on oublie, à ses débuts, il vendait souvent ses toiles porte à porte pour quelques dollars la pièce. Aujourd'hui, ces mêmes tableaux valent des fortunes et sont dans les plus grands musées.

0: Il y a des voix qui traversent le temps et celle de Patsy Cline en fait partie. Une fille de Winchester, en Virginie, à la voix chaude et puissante, qui a enregistré des classiques éternels comme Crazy, écrite par un jeune Willie Nelson. En 1960, elle devient la première femme solo membre du Grand Ole Opry. Mais sa carrière est fauchée en plein vol. Le 5 mars 63, l'avion qui la ramène d'un spectacle s'écrase et elle meurt à seulement 30 ans. 10 ans plus tard, elle entre la première au Panthéon du country. Une voix immense dans une vie beaucoup trop courte.
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2: Il y a un plat que les Canadiens mangent plus que n'importe qui d'autre sur la planète, le Kraft Dinner. Le fameux KD dans sa boîte bleue. Lancé en 1937, il arrivait au parfait moment. Pas cher, nourrissant et surtout, il se gardait des mois sans réfrigérateur. Un luxe à l'époque. La guerre et le rationnement ont fait exploser sa popularité et les chiffres sont clairs. Les Canadiens en consomment autour de 55 % de plus par personne que les Américains. Un plat inventé aux États-Unis, mais qu'on a adopté comme si c'était le nôtre.

Si vous avez un abreuvoir sur le patio, vous hébergez l'athlète le plus extrême du règne animal. Le colibri à gorge rubis a un cœur qui peut battre plus de 1000 fois par minute en plein vol et ses ailes battent des dizaines de fois par seconde. C'est le seul oiseau capable de faire du surplace comme un hélicoptère et même de voler à reculons. Et le plus fou, deux fois par année, cette bête de 3 grammes traverse le golfe du Mexique d'un seul trait. Pour y arriver, il double presque son poids avant le départ. Alors, gardez l'abreuvoir propre, c'est la station-service d'un très grand voyageur.

0: Reste là tantôt, il y a la guitare la plus abîmée et la plus aimée de la musique, un géant qui plonge dans nos lacs et le vieux nonneux qui conduisait un taxi. Tu es à l'écoute de Hit Country Weekend. Nous sommes samedi le 1er août déjà. Et c'est Manon Bisson qui a le privilège de t'accompagner jusqu'à 17h.
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14: Vous êtes toujours à l'écoute de Hit Country Weekend. Manon, qui est très heureuse de vous retrouver. On continue ça ensemble. Et cette prochaine heure est bien remplie. La guitare trouée de Willie Nelson. L'orignal plongeur. Le violoneux, voilà, Jean Carignan. L'histoire de la tire d'érable sur la neige. Et le retour du grand héron sur nos rives. Montez le son, on débute ça avec Hardy et Favorite Country Song.

0: Willie Nelson joue la même guitare depuis 1969. Elle a un immense trou dans le bois. Elle s'appelle Trigger. C'est une Martin classique à cordes de nylon qu'il a achetée à l'aveugle pour 750 $. Le hic, une guitare classique se joue au doigt, sans plaque de protection. Willie, lui, joue au Mediator. Résultat, après des décennies de spectacles, le pic a creusé un trou béant dans la table d'harmonie. N'importe qui l'aurait fait réparer. Lui, l'a gardé. Il dit que ça donne son caractère au son. Il l'a nommé d'après le cheval de Ray Rogers. Ça, c'est mon cheval.
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1: On le connaît comme le roi de nos forêts, l'orignal, le plus grand cervidé du monde, jusqu'à 700 kilos. Mais voici son talent caché, c'est un plongeur. Excellent nageur, il peut carrément plonger sous la surface à plusieurs mètres pour brouter les plantes au fond. Pourquoi? Parce qu'elles sont riches en sodium, un minéral dont il a besoin et que la forêt lui donne pas tant. C'est aussi pour ça qu'on le voit tant au bord des lacs l'été. Alors, si vous voyez une grosse tête à panache disparaître sous l'eau, pas de panique, c'est le roi qui fait son épicerie.

0: Demandez à un pêcheur d'ici son poisson préféré et il va vous répondre très souvent le doré. Le doré jaune est une des pêches les plus prisées du Québec, autant pour le combat que pour la chair. Et il a un super pouvoir, ses yeux. Ils ont une couche réfléchissante spéciale, la même qui fait briller les yeux d'un chat dans le noir, qui lui donne une vision exceptionnelle en eau sombre. C'est pour ça qu'il chasse, voilà, surtout au lever au coucher du jour, quand ses proies voient mal. Les pêcheurs le savent, pour le doré, les meilleures heures sont celles où la lumière baisse. Un prédateur qui a fait de la noirceur son terrain de jeu.
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Un des plus grands classiques de notre folklore est né sur un chantier. Oscar Tifour, un gars de la Mauricie qui travaillait dans la construction, a composé le Rapide Blanc vers le milieu des années 30, pendant qu'il bâtissait justement le barrage du Rapide Blanc sur la rivière Saint-Maurice. Il l'a enregistré en 1954 et le fameux « Oh ouais, hein, est devenu culte. La chanson raconte à mots couverts et avec un humour grivois l'histoire d'un homme qui cogne à la porte d'une femme dont le mari est parti travailler au loin. Reprise des dizaines de fois jusque par Beau Dommage, comme quoi un chef-d'œuvre peut naître entre deux quarts de travail. 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

0: À venir, la reine du burlesque québécois, une chanson bannie qui a ouvert la porte aux femmes et le criquet qui chante dans les foins. Je t'invite à rester là, notre troisième heure ensemble s'en vient en ce samedi. Nous sommes déjà le 1er août et c'est Manon qui t'accompagne jusqu'à 17h.
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11: La fin de semaine est encore jeune. Et dans cette heure-ci, la poune pionnière de l'humour d'ici, Kitty Wells et la chanson qui a tout changé pour les femmes du country, l'origine du mot bin, la marmotte et son fameux jour, et le criquet qui chante dans les foins. On poursuit ça. It Country Weekend, en s'offrant la musique de Morgan Wallen et de Post Malone avec

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1: Bien avant nos grands humoristes, il y avait une petite femme au grand talent, Rose Ouellette Lapoune. Elle est née en 1903 dans un quartier pauvre de Montréal. Elle grimpe sur les scènes burlesques dès les années 20 et devient le premier grand personnage comique féminin du Québec. Non pas le faire-valoir d'un homme, mais la drôle, celle qui mène le jeu. Et elle a fait plus fort. À 25 ans, elle prend la direction d'un théâtre puis d'un second. On la considère comme la première femme en Amérique du Nord à diriger deux théâtres. Une carrière de 75 ans avec une devise simple. Faire rire les gens pour qu'ils oublient leur fracas. Une géante d'à peine 5 pieds.
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3: En 1952, le country était un mode d'homme. Puis, une mère de famille du Tennessee de 33 ans a tout fait basculer. Kitty Wells enregistre une chanson réponse à un succès qui blâmait les femmes pour les mariages brisés. Sa réplique, ce ne sont pas les femmes, mais les hommes mariés qui agissent comme des célibataires. Le message était si osé qu'on a banni la chanson dans plusieurs radios et même de la grande scène country de Nashville. Mais le public, lui, l'a adoptée. Elle est devenue la toute première chanson d'une femme numéro un au palmarès country. Elle a ouvert une porte que Loretta Lynn et Dolly Parton ont ensuite franchie. Une révolution en moins de 3 minutes.

0: Le samedi soir des fèves au lard, les fameuses bines, c'est une institution, mais ça vient d'où ce mot-là? Ça vient tout simplement de l'anglais beans, à prononcer à notre manière, évidemment. Un bel exemple de ces mots anglais qu'on a adoptés et rendus nôtres. Le plat plonge ses racines dans la cuisine des chantiers, des haricots blancs, voilà, cuits longtemps avec du lard salé et de la mélasse ou du sirop d'érable dans les versions gourmandes. Nourrissant, économique, facile à garder au chaud, parfait pour des bûcherons affamés. Aujourd'hui encore, les bines du samedi, c'est un déjeuner de cabane à sucre et un pilier du réconfort d'ici.
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1: Il y a une journée d'hiver où on demande à un rongeur de prédire le temps, le jour de la marmotte. La tradition veut que si elle sort de son terrier, tu connais, hein, on voit son ombre l'hiver durant encore 6 semaines. D'où ça vient? Ben, de vieilles croyances européennes du milieu de l'hiver, apportées ici par les immigrants. La marmotte, elle, est une championne de l'hibernation. Durant son long sommeil, son cœur ralentit à quelques battements par minute et sa température chute énormément. Alors, quand elle sort au début février, elle est encore à moitié endormie. Ses talents de météorologue sont douteux, mais comme spectacle, voilà, folklorique, on lui pardonne bien ça et c'est devenu une tradition. On enchaîne avec Luke Combs et Days Like These. Je te souhaite évidemment un beau samedi.

0: Il y a un son qui est la trame sonore de nos fins d'été, le chant des criquets dans les champs. Ce qu'on entend, ce sont les mâles. Et ils chantent pas avec leur bouche, ils frottent leurs ailes l'une contre l'autre, en fait, comme un archet sur un violon pour attirer les femelles. Et voici un fait fascinant connu depuis plus d'un siècle. Le rythme de leur chant dépend de la température. Comme ce sont des animaux à sang froid, plus il fait chaud, plus il est stridulant. Plus il stridule vite, pardon. Vers la fin de l'été, quand les nuits fraîchissent, leur chant ralentit peu à peu. Et c'est un compte à rebours en musique nous indiquant que l'été commence à tirer à sa fin.
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dernière heure à venir, on va parler de la voix qui a fait pleurer l'Amérique, le pain qui a bâti nos familles, un oiseau qui pêche mieux que nous. Alors, je t'invite à rester là parce que, évidemment, il nous reste encore une belle heure à passer ensemble. Et du côté musical, on a du solide. Ella Langley sera là, Morgan Wallen également. Ils seront ensemble, d'ailleurs, Low Cash et Parmalee. Et plus encore, je t'invite donc à rester à l'antenne de Hit Country pour ton samedi. Eh oui, nous sommes le 1er août. 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
15: On file vers la fin de notre rendez-vous et ensemble, et on termine ça en beauté. Pendant que le barbecue chauffe, Hank Snow, le petit gars des Maritimes devenu géant de Nashville, l'histoire du pain de ménage, le balbuzard qui plonge pour pêcher, la tradition du rigodon et pour finir, une belle histoire de persévérance du country. Merci d'être là. Je te rappelle que c'est Manon qui a le plaisir de t'accompagner. Et je t'offre maintenant Ella Langley, Morgan Wallen avec I Can't Love You Anymore. Bon samedi!

0: 2023.
1: On va parler d'un parcours qui part de très loin. Hank Snow, né en Nouvelle-Écosse dans une pauvreté extrême. Et adolescent, il travaille sur des bateaux de pêche puis découvre les disques de Jimmy Rogers. Et ça devient sa boussole. Il se met à la guitare, joue à la radio pour presque rien, traverse des années de vache maigre. Mais il persévère. Perce à Nashville et en 1950, sa chanson « I'm Movin' On » devient un succès colossal, numéro un pendant des mois. Le petit gars des maritimes est devenu une immense vedette du country américain. On oublie parfois qu'un des grands noms du country classique venait de chez nous, au Canada. La preuve qu'avec de l'entêtement, on part d'un quai de pêche et on se rend jusqu'au sommet.

0: On va parler du pain de ménage. Avant les boulangeries, à tous les coins de rue, il y avait le pain de ménage. Le pain fait maison, celui qui embaumait la cuisine et rassemblait la famille. Dans les grandes maisonnées d'autrefois, on en cuisait plusieurs miches à la fois, une fois par semaine, dans le four à bois. La croûte dorée, la mi-dense, le quignon, encore chaud avec du beurre qui fond pour bien du monde. Ça, c'est un souvenir d'enfance qui les ramène directement à ce moment-là. C'était de la nécessité, nourrir beaucoup de bouches avec peu, mais aussi de l'amour concret, pétri à la main. Aujourd'hui, quand quelqu'un en fait encore le vrai de vrai, on s'en bat tout le temps pour avoir une tranche.
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0: Au-dessus de nos lacs, voilà, plane un pêcheur redoutable, le balbuzard pêcheur, un grand rapace brun et blanc, parfois surnommé l'aigle pêcheur. Son spectacle est à couper le souffle. Il tournoie en haut dans le ciel, repère un poisson sous la surface, puis plonge en piqué et frappe l'eau, les serres en avant, avant de ressortir avec sa prise. Il est équipé pour ça, des serres à pointe rugueuse pour agripper les poissons glissants. Détail d'ingénieur, il transporte aussi le poisson tête vers le bas pour réduire la résistance dans l'air. Presque disparu à une époque, il est revenu en force. Un plaisir qu'on peut observer l'été. 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

Dans les veillées d'autrefois, quand le violon partait et que le colleur lançait ses commandes, tout le monde se levait pour le rigodon. Ça, c'est une danse traditionnelle vive et joyeuse, hein, tu le sais, au cœur de nos fêtes de famille, avec ses figures et son énergie contagieuse. Le mot désigne à la fois la danse et l'air endiablé. Ce qui rendait ça magique, c'est le colleur. Cette personne qui, en rythme, criait les prochaines figures pour que les danseurs enchaînent sans s'arrêter. Pas besoin de connaître les pas d'avance. Violon, cuillère, podorythmie, le pied qui bat la mesure et une cuisine tassée dans le coin, le rigodon, c'est le party d'ici dans sa plus belle et grande et pure expression.

0: On termine avec un curriculum vitae qu'il ne reverra jamais. Martin Robbins, un gars de l'Arizona élevé dans la pauvreté, devient une des voix les plus élégantes du country. En 1959, il enregistre El Paso, une chanson histoire de 4 minutes et demie. Une éternité pour la radio de l'époque, hein? Tout le monde disait que c'était trop long. C'est devenu un numéro 1 et un des premiers Grammy country de l'histoire. Mais voici le morceau que personne n'attend. Marty Robbins était aussi pilote de course automobile. Un vrai qui prenait le départ de course professionnelle de stock car. Il disait d'ailleurs que la vitesse le calmait.
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1: Eh bien voilà, merci d'avoir été là pour passer ce bout de samedi en ma compagnie. Je vous souhaite évidemment un bon souper, une belle soirée. On se donne rendez-vous bien évidemment demain dès 13h. Une fois de plus, merci d'avoir choisi It Country. Je te rappelle que c'est Manon qui est là en remplacement de Sylvain Caron qui, je te le rappelle, sera de retour dès lundi. Bye!
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On passe la soirée ensemble en ce samedi 1er août, bien branché à votre radio en Beauce. Salut, j'espère que vous avez passé une belle journée. Moi, c'est Mathieu Guimond. On s'occupe de vous ce soir avec la bonne musique, avec un tour d'horizon des différentes activités à faire aux quatre coins de la région au cours des prochains jours, des prochaines semaines. On va aller un petit peu plus loin dans l'agenda aussi. On va parler un peu d'actualité et aussi des économies à vous proposer. Bref, pas mal de stock pour vous ce soir en étant bien branché à votre radio. 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Merci d'être là, toute la gang. Je veux également vous inviter à nous faire signe. Hein. Vous nous écoutez à quel endroit en Beauce, que vous soyez sur la route, à la maison, bien relax, au chalet, au travail aussi. C'est pas parce qu'on est samedi soir qu'il n'y en a pas qui travaillent. Hein? Il y a beaucoup de gens qui sont au travail et qui nous écoutent. Ben faites-nous donc signe via nos réseaux sociaux. Vous pouvez nous appeler, nous texter, petit message via notre site Internet. On aime prendre de vos nouvelles. Qu'est-ce qui se passe de bon pour vous en samedi soir en Beauce?

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Le meilleur moyen de le savoir, c'est de vous rendre sur mabosse.com, notre site web d'actualité, où notre équipe de la salle des nouvelles d'Arsenal Média met ça à jour en temps réel. Vous allez vraiment être bien informés. Entre autres, dans les trucs qui retiennent notre attention, on parle entre autres d'une opération nationale concertée en sécurité nautique. Les policiers qui vont surveiller les plans d'eau. On le sait, le bilan est pas très reluisant au Québec depuis le début de l'été. Alors, pendant cette dernière fin de semaine des vacances de la construction, ben on va surveiller comment vous vous conduisez, bien sûr, lorsque vous êtes à bord d'une embarcation. Pas d'alcool, faut avoir le gilet de sauvetage, la veste de sécurité nautique et tu sais pouvoir s'adapter également à la météo, respecter les autres qui circulent sur les plans d'eau, pas flyer une vitesse de fou non plus quand on est sur les plans d'eau. Alors pas mal de choses que les policiers auront à l'œil. Tenez-vous-le pour dire. Les détails complets sur cette nouvelle, rendez-vous sur mabosse.com.

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